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2: 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Oui, mon père, il nous reste encore quelques minutes. Vous avez déjà, je pense, encouragé nos auditeurs pour aller voir ce film pour mieux connaître le Sacré-Cœur dont on a si besoin aujourd'hui, le monde en a si besoin. Mais pouvez-vous encore nous dire pourquoi le Sacré-Cœur?
0: Comme dit Alicia, je n'ai pas appris le Sacré-Cœur dans les livres, je l'ai appris dans ma vie.
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0: Un moment de sa vie a été le décès de son papa, qui a été assassiné. Et l'équilibre de la famille était complètement perturbé. Sa maman va faire une neuvaine au Sacré-Cœur de Jésus. Tous les jours, tous les soirs après le travail, elle va à la paroisse et elle prie le Sacré-Cœur. Et Alicia dit, ma maman était angoissée et après la neuvaine, ma maman allait bien. Pour moi, le Sacré-Cœur, c'est celui, eh bien, qui est venu sauver ma mère.
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0: Et je pense que nous avons tous un cœur. Tous, nous avons un cœur. Et un cœur, c'est fait pour aimer. Et je vais préciser, tout d'abord, aimer Dieu et aimer son prochain. Et c'est la vérité de tout homme. Quelle que soit sa langue, quelle que soit sa civilisation, quelle que soit sa culture, nous avons en commun un cœur. Et ce cœur, il est blessé. Et il est guéri par un autre cœur, qui est le cœur de Jésus. Cœur parfait, qui aime son père et qui aime ses frères. Et le cœur de l'homme, au contact du cœur de Jésus, retrouve sa capacité d'aimer Dieu et d'aimer ses frères.
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0: C'est une parole d'ailleurs, c'est une parole de Jean-Paul II. Le cœur de l'homme, au contact du cœur du Christ, retrouve sa capacité d'aimer Dieu et ses frères.